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2: Bonjour, bonjour à tous. Direction l'hippodrome de Feur et les 2850 mètres du prix Palanche Construction à l'occasion du Quintet Plus de ce mercredi 16 septembre 2026. Il réunira 15 trotteurs âgés de 7 à 11 ans n'ayant pas gagné 295 000 euros. Départ prévu 13h55. En tête de notre sélection, le 9 Joker d'Olaine, idéalement placé à la limite du recul et confié à Benjamin Rochard pour l'occasion, il peut l'emporter. Celui du 15, il vient du Lud, incontournable en Paris Société, sa place est sur le podium. Le 14, Instinct Saint-Barth, préservé en vue de cette épreuve visée. Le 4, Jonquille de Mythe, peut à très belle cote prendre une place dans la bonne combinaison. Et enfin, l'As, Yvan de Lerdre, donne toujours le meilleur de lui-même dans un parcours. Il complétera notre sélection. Une sélection que vous pouvez retrouver sur ma chaîne YouTube Tom Kazak, les pronostics hippiques avec mes dernières minutes. Donc notre choix aujourd'hui, premier le 9, Joker d'Olaine. Devant le 15, il vient du Lune. Troisième le 14, Instinct Saint-Barth. Quatrième le 4, Jonquille de Mythe. Cinquième l'As, Yvan de Lerdre. Le second choix le 13, le 10 et le 7. Et à vous la fortune!

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3: Bonjour et bienvenue à l'antenne de Thème Radio. Il est 8h et nous sommes le mercredi 16 septembre 2026. Bonjour Louis-Marie.
4: Bonjour Gauthier.
3: Et bonjour Apolline.
5: Bonjour Gauthier.
3: Ça va bien?
5: Ça va et toi?
3: Ça va, on fait aller. Alors, de quoi va nous parler Barbara ce matin? Eh bien, 8h30, on va parler de Marie Ramon et son défilé au musée d'art moderne. Il y aura aussi comme invité Magali Lucie pour en parler. Ensuite, à 9h, on va parler des off-off-off qui se passeront pendant les nuits de champagne. Ce sont les concerts à prix libre dans les bars cette année. Et donc, on découvrira un peu la programmation. Et pour finir à 9h30, eh bien, ce sera un peu d'infos locales avec Barbara. En attendant, ce matin, notre matinale est consacrée à Catherine Ringer, disparue aujourd'hui à l'âge de 68 ans. Une voix, une présence, mais surtout une liberté rare avec les Rita Mitsouko. Puis en solo, Catherine Ringer aura traversé plus de 40 ans de musique sans jamais renoncer à ses convictions, à son indépendance ni à son goût de la provocation. Une artiste engagée, féministe et résolument singulière à laquelle nous rendons hommage ce matin en commençant par Marcia Baella en live à la Philharmonie de Paris.

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0: Bonjour et bienvenue dans votre horoscope sur Thème Radio.
1: Commençons avec nos amis les béliers en amour. Vous avez envie de bousculer le train-train quotidien car vous avez peur que la morosité finisse par s'installer dans votre vie sentimentale. Argent et travail, c'est en vous rendant utile que vous chasserez votre vague à l'âme. Un bienfait n'est jamais perdu. Amis taureaux en amour, ne projetez pas vos désirs et vos ambitions personnelles sur vos enfants, c'est leur mettre une pression inutile et vous ne pourrez être qu'être déçus. Argent et travail, méthodique, doté d'un excellent sens de l'anticipation, vous serez le roi de l'organisation au travail. Amis Gémeaux en amour, vous vous montrerez d'une grande générosité en restant à l'écoute de ceux qui se confieront à vous. Argent et travail, le courant passera mal avec votre entourage professionnel et vous vous sentirez incompris. Au lieu de tourner le dos à tout le monde, ouvrez les yeux deux minutes. Vous êtes en partie responsable de cet isolement. Amis Cancer en amour, vous avez du mal à vous confier à votre partenaire. Laissez-vous aller, vous pouvez lui faire confiance. Argent et travail, vous avez tendance à penser que votre poste est acquis et vous en faites le minimum. Vous avez tort de vous croire totalement en sécurité. Amis Lion en amour, vous recevrez maintes et maintes preuves d'amour de votre partenaire. Les astres protègent votre ciel amoureux, vous serez comblés. Argent et travail, le climat professionnel semble figé, mais vous ne vous laissez pas décourager. Amis Vierge en amour, votre vie sentimentale s'annonce sous les meilleurs auspices, baignée d'une douce harmonie. Argent et travail, on pourrait vous proposer un nouveau poste ou bien vous pourriez prendre de nouvelles responsabilités. Amis Balance en amour, quel que soit votre emploi du temps, la réussite de votre vie sentimentale deviendra une priorité absolue. Argent et travail, dans des situations difficiles et face à des dossiers compliqués, vous persévérerez et saurez mieux vous organiser pour obtenir un meilleur rendement. Amis Scorpion, maintenant en amour, votre audace insufflera un nouveau rythme à la relation et vous guidera à vos choix à deux. Argent et travail, vous serez plus serein et confiant. Amis Sagittaire en amour, en couple, l'atmosphère sentimentale s'apaise agréablement. Elle vous permet de trouver un terrain d'entente. Si vous êtes célibataire, votre humeur de ces derniers jours ne risque pas de favoriser les rencontres. Argent et travail, il serait temps d'économiser. Les grosses dépenses ne sont plus à l'ordre du jour. Amis Capricorne en amour, les astres mettront en lumière les divergences de votre point de vue importantes avec votre famille. Argent et travail, vous êtes soumis à un rythme de travail intensif. Aussi, vous devrez faire un gros effort d'organisation pour parvenir à tout gérer sans vous épuiser. Amis Verseau en amour, célibataire, méfiez-vous des amours exotiques. Si vous êtes marié, l'heure sera à la tolérance et à la compréhension. Argent et travail, dans le travail, vous aurez l'occasion de rectifier une erreur avant qu'il ne soit trop tard. Finissons avec nos amis les poissons en amour. De nouvelles dimensions émotionnelles se dessinent dans votre ciel affectif. Une rencontre inattendue ou un choc sentimental pourrait bouleverser vos certitudes. Et voilà pour votre horoscope du jour. On va continuer en musique, toujours avec Catherine Ringer, puisque nous allons tourner Villervolté autour de ses différents projets musicaux et projets solo. C'est Intermittente Lover, juste avant votre éphéméride.

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1: 8h16, c'est l'heure de votre éphéméride du jour. Nous sommes le mercredi 16 septembre 2026, 259e jour de l'année. Il en reste 106 pour la terminer. Nous sommes donc dans la 38e semaine. Au niveau des horaires du soleil, il s'est levé ce matin à 7h28, se couchera ce soir à 20h01, durée d'ensoleillement. 12h33, nous perdons 4 minutes. Amis planteurs, nous sommes en lune croissante pleine à 31% pour la date de la prochaine phase. Eh bien, ce sera le 18 d'ici 2 jours pour la prochaine demi-lune croissante. Aujourd'hui, nous fêtons les Edith, les Cypriens, les Ludmilla et les Renio. C'est aussi le jour de l'indépendance du Mexique ainsi que de la Papouasie-Nouvelle-Guinée. Et c'est aussi la journée internationale de la protection de la couche d'ozone, proverbe du jour. Berger qui vante le loup n'aime pas les moutons. Et le dicton du jour, c'est septembre se nomme le mai de l'automne. Eh bien, pour le moment, les températures sont clémentes avec nous, surtout hier, il faisait très chaud. Selon nous n'étions plus vraiment habitués, mais ça devrait continuer malgré 3 petits jours de temps maussade et de température assez basse à partir de samedi et ce jusqu'à vendredi prochain. Ça devrait directement remonter à des températures plus douces. On revient à tout ça dans le prochain bulletin de météo local. Ce sera d'ici 5 minutes. En attendant, retour à la musique avec Catherine Ringer. S'appelle Punk 103. Juste avant, une petite page de publicité. A tout de suite sur Thème Radio.
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1: Aujourd'hui dans l'Aube, l'état du ciel restera changeant. Les températures évolueront entre 15 et 22 degrés avec un ressenti 23 dans l'après-midi. Quelques légères rafales de vent à 35 km/h sur tout le long de la journée. Alors faisons un petit tour du côté de votre journée de demain où ce sera sensiblement la même chose. Eh bien demain dans l'Aube, amélioration en cours de journée, le ciel se dégagera. Les températures évolueront entre 11 et 22 degrés avec des valeurs proches de la normale, pardon. Quelques risques de pluie sont à prévoir quand même sur la nuit de ce jeudi à ce vendredi. Et pour finir ce bulletin de météo local, décidément aujourd'hui ça ne va pas. Et bien vendredi dans l'Aube, amélioration au cours de journée, le ciel se dégagera, les températures évolueront entre 14 et 22 degrés au cours de la journée, avec quelques légères possibilités d'averses en début de matinée. Et pour le reste de votre journée, ce sera un beau temps avec quelques basses nuageux. Et voilà pour votre bulletin de météo local. On se retrouve à 8h30 avec Barbara. En attendant, retour avec vos infos, avec votre musique, avec Catherine Ringer, Lerita Mitsuko et Dynasty. S'appelle Y'a de la haine en live à la Philharmonie de Paris.
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2: Bonjour à toutes et tous, bienvenue dans l'info du jour. Au fil du MAM, vous invite à regarder l'art différemment, non plus seulement exposé, mais porté, incarné et mis en mouvement avec son défilé cousu-décousu. Ce sera dimanche 20 septembre à 16h dans le jardin du Musée d'Art Moderne de Troyes à l'occasion des Journées du Patrimoine. Et pour nous en parler, nous sommes avec Marie Ramon de Zolan Vintage et Magali Lucie, chanteuse lyrique. Bonjour à toutes les deux.
3: Bonjour.
4: Bonjour.
2: Alors Marie, l'idée de ce défilé est venue de vous. Racontez-nous un petit peu.
3: Il y a 2 ans, je me promenais dans le jardin du MAM. Et après avoir vu toutes ces œuvres et puis les différents coins de peinture, tout ça, l'idée germée. Et je me suis plu à inventer ce défilé dans les jardins du MAM.
2: Alors qui aujourd'hui rassemble quand même pas mal de monde, qui a fédéré une collaboration aussi avec le musée.
3: L'idée, moi je suis toujours dans le partage quand je propose des événements, et là c'était vraiment l'idée de partager encore avec des artistes que j'adore, Magali Lucie aujourd'hui qui est avec moi.
2: Vous avez monté un collectif pour préparer ce défilé du
3: coup ? Oui, j'ai monté un collectif de vraiment ce que je voulais représenter, parce que je voulais représenter les différents courants de peinture. Et je voulais que chaque styliste fasse des propositions d'œuvres pour ce défilé.
2: Donc comment ça va s'articuler ce défilé ?
3: On vous laisse aussi des surprises, mais l'idée c'est de raconter les courants de peinture. Comme je dis, il y a plusieurs intervenants. Donc il y a Émilie Paté qui a plutôt un univers un peu imaginaire, qui va nous raconter un peu dans son univers. Porté très haut, à mon avis. Après, il y a Anaïs Mera, donc, qui fait de la reconstitution de tableaux. Donc, on est plus dans la costumière d'époque.
2: D'accord.
3: Voilà. Donc, ça peut être très intéressant à regarder. Et Émilie Martin, donc là, on est plutôt dans le maquillage d'art. Donc, ça, c'est pour le fauvisme. Mm-hmm. Marc-Antoine Lemasson, je ne le présente plus, c'est mon coiffeur personnel.
2: Voilà.
3: C'est mon coiffeur attitré. Et qui va participer aussi au défilé, qui s'occupera du fauvisme. Il a carte blanche, donc
2: c'est bon, il fait des choses toujours incroyables, donc c'est à voir.
3: Voilà, je pense. Donc Sarah Dolé, qui est toujours avec moi maintenant, ça y est, c'est une grande aventure. Donc cette année, elle fait plusieurs choses en même temps. Elle est dans le cubisme,
2: oui.
3: Et elle apporte vraiment énormément de choses au défilé.
2: Et les arts africains
3: aussi, c'est ça.
2: Mais
3: c'est pareil, elle veut laisser des surprises, donc je veux pas.
2: Voilà. Et Magali Lucie,
3: j'allais lui finir, voilà.
4: Donc moi, avec Nina Mamon, qui est une pianiste remarquable, on va s'occuper de la musique pendant toute la durée du défilé. Donc on s'est aussi attaché à reproduire les différents courants artistiques avec des musiciens des différents courants, en fait, des époques du XXe siècle.
2: D'accord.
4: Et donc il y aura du Debussy, Poulenc, Fauré, Ravel, tout ça. Donc ça sera de la musique lyrique cette fois-ci que je vais faire.
2: Génial.
4: Et ça sera très varié, on ne vous en dit pas trop plus. Et voilà.
2: Comment vous l'avez préparé justement ce défilé, vous Magali, de votre côté, comment vous l'avez pensé ?
4: Comme Marie m'a dit que ça serait sur les différents courants, moi j'ai étudié en plus beaucoup j'ai étudié la musicologie, donc je sais que Debussy c'est l'impressionnisme, tout ça, donc je me suis plongée dans tout ça, et puis donc sur chaque courant je me dis ça me fait penser à tel musicien, tel artiste. Et puis voilà, et ça va être très beau, j'ai hâte.
2: Vous avez répété avec Nina Mamon aussi?
4: Oui, on a déjà commencé à répéter. Et c'est vraiment une très, très bonne pianiste. Ça va être très, très chouette. Elle fait des choses très fines au piano. Ça va être très délicat, très joli.
2: Et vous, Marie, alors, comment vous l'avez préparé, vous, votre partie de défilé ?
3: Alors, moi, je m'occupe de l'impressionnisme. Alors, j'ai vu les choses en grand, comme d'habitude. Et là, je suis un peu noyée dans les essayages, on va dire, mais ça va le faire.
2: Du coup, vous avez sélectionné des robes de chez Zolan.
3: C'est pareil, c'est pour l'impressionniste, c'est quand même un tableau un peu spécial. Donc, je préfère aussi garder la petite surprise.
2: Oui, mais pour le choix des tenues, justement.
3: Ah bah, le choix des tenues, forcément. C'est toujours chiné, adoré, c'est des tenues d'époque. Voilà, l'idée, c'est de faire la magie du vintage aujourd'hui, quoi. Ouais. C'est un défilé vintage avant tout.
2: De se servir de ça pour...
3: Exactement, comme support.
2: Alors, vous avez du coup fait une sorte de partenariat avec le musée d'art moderne ?
3: Comment ça s'est passé ? Moi, je me suis présentée au musée d'art moderne, je leur ai exposé mon projet, et puis ils ont validé tout de suite.
2: Donc ça sera l'occasion de voir ça pendant les journées du patrimoine.
3: C'est ça.
2: Le dimanche dans les jardins.
3: Oui, parce qu'il va faire beau, c'est obligatoire.
2: Voilà, exactement.
4: Ça sera pédagogique quand même, de revoir les courants d'une
3: autre
4: manière.
3: Ouais.
4: Et puis en musique.
2: En musique en plus, oui. Ouais. Donc c'est pour tous les âges.
3: C'est pour tout le monde.
2: Tout le monde est
3: bien sûr,
2: bienvenu.
3: Au contraire, voilà.
2: Et il n'y a pas besoin de réserver.
3: Non, c'est gratuit, c'est ouvert à tout le monde. Et il y aura un bar à champagne qui est Arnaud de Cherlin.
2: Avec modération, bien sûr.
3: Toujours, toujours.
2: Et est-ce que vous prévoyez d'autres éditions, justement, si ça fonctionne d'autres...
3: Nous, on est ouverts, hein, après, oui.
4: On nous achète le spectacle.
3: Nous, on est ouverts à le reproduire. Hein.
2: D'autres projets, justement, à venir ?
3: Moi, j'ai un projet au Petit Cru après, mais j'en parlerai une autre fois. Ouais.
2: Et Magali
4: Moi, je vais retourner avec mes amis musiciens sur notre spectacle
2: De Renaud.
4: De Renaud, voilà, en octobre.
2: Qui va se produire où ?
4: Qui va se produire à Méry-sur-Seine.
2: Ok. Donc là, vous commencez à tourner un petit peu ?
4: Oui, oui, oui. On a des petites dates comme ça qui arrivent.
2: C'est un spectacle qui marche bien et qui plaît beaucoup.
4: Ah oui, oui, on est complet là pour l'instant. À chaque fois qu'on a fait, les gens aiment vraiment beaucoup. C'est un très beau spectacle et je vous conseille de venir.
2: Avec de super artistes au bois, il faut le souligner. Donc, il y a des pépites quand même dans l'aube, donc il faut quand même les montrer.
3: C'est pour ça que j'ai fait le défilé et que j'ai fait appel à tous ces artistes. Quoi,
2: parce que vous avez fait déjà un défilé il y a combien de temps maintenant, un grand défilé ?
3: Il y a un an et demi, ça. J'en fais pas beaucoup, mais quand j'en fais, ils sont assez exceptionnels.
2: Ouais, il y a plein d'idées qui germent.
3: C'est ça, c'est assez... Il y a une folie Zolan, quoi, en fait, qui s'empare du défilé.
2: Eh bien, merci beaucoup à toutes les deux. En tout cas, on vous souhaite un beau succès pour ce défilé. Mais ça, je suis sûre qu'il n'y aura pas de soucis là-dessus. Ouais. Et puis, on se retrouve donc le 20 septembre à 16h dans les jardins du Musée d'Art Moderne de Troyes pour découvrir ce défilé cousu. Très bonne journée.
4: Merci.
2: Merci. Merci.
4: Au revoir.
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vous saluer. Et cette fois, on fait une place vide pour Fred Chichin.

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Andy? Eh, ça fait un moment que je te suis, tu sais. 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Allez, Andy, quoi?

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1: Bonjour, bonjour à tous. Direction l'hippodrome de Feur et les 2850 mètres du prix Palanche Construction à l'occasion du Quintet Plus de ce mercredi 16 septembre 2026. Il réunira 15 trotteurs âgés de 7 ans en n'ayant pas gagné 295 000 euros. Départ prévu 13h55. En tête de notre sélection, le 9, Joker Dolène, idéalement placé à la limite du recul et confié à Benjamin Rochard pour l'occasion, il peut l'emporter. Suivi du 15, il vient du Lude, incontournable en Paris Société, sa place est sur le podium. Le 14, Instinct Saint-Barth, préservé en vue de cette épreuve visée. Le 4, Jonquille de Mythe, peut à très belle cote prendre une place dans la bonne combinaison. Et enfin, l'As, Yvan de Lerdre, donne toujours le meilleur de lui-même dans un parcours. Il complétera notre sélection. Une sélection que vous pouvez retrouver sur ma chaîne YouTube Tom Kazak, les pronostics hippiques avec mes dernières minutes. Donc notre choix aujourd'hui, premier le 9, Joker Dolène. Second le 15, il vient du Lune. Troisième le 14, Instinct Saint-Barth. Quatrième le 4, Jonquille de Mythe. Cinquième l'As, Yvan de Lerdre. Le second choix le 13, le 10 et le 7. Et à vous la fortune!
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4: Il est 9h.
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5: Bonjour à toutes et tous, bienvenue dans l'info du jour. Pour sa 23e édition qui se déroulera du 16 au 24 octobre prochain, le festival Off Off Off se réinvente avec des artistes internationaux, des nouveautés et une billetterie. Grégory Blanchon, programmateur, coordinateur et cofondateur de l'association Dissonance qui porte le festival Off Off Off, explique pourquoi la mise en place d'une billetterie.
6: L'objectif, c'est que le festival reste accessible à tous et au plus grand nombre. Et ça sera une billetterie pour la première fois à prix libre. Donc chaque spectateur donne ce qu'il veut, dans la mesure de ses possibilités ou de son envie. S'il ne peut pas donner grand-chose, eh bien, ça peut être 50 centimes, 1 euro symbolique. Et pour ceux qui veulent donner plus et soutenir le projet, ils donneront plus. Et puis pour faciliter l'accès à ceux qui veulent faire toutes les soirées, on mettra un pass pour l'ensemble de la semaine avec un prix qui sera fixe et la possibilité de donner également aussi plus. Voilà. L'idée, c'est de rappeler que la culture, ça a un coût, que tous les projets ont besoin d'être soutenus, et puis ça permet aussi d'initier ce dialogue avec le public, de se dire on propose des groupes, vous pouvez aussi les soutenir en donnant ce que vous pouvez. C'est un principe qui a déjà été proposé par des collègues, notamment L'Âme du Temple, avait proposé l'accès au tremplin Palme il y a quelques années à prix libre, ça avait été très bien accueilli. Nos rêves font du bruit le faisaient aussi dans les concerts proposés dans les bars. Donc c'est vrai que ça a fait aussi un peu sens pour nous de se dire on va rejoindre un petit peu le modèle, et ça arrivait au moment aussi où on s'est dit que c'était pour nous le modèle économique important d'avoir ce financement complémentaire. Il y a l'augmentation des coûts, évidemment, de l'ensemble de la chaîne de production du festival. Et puis, c'est bien aussi de ne pas se reposer que sur des financements publics, même si on a des partenaires privés. Mais on sait que c'est pas non plus des financements qui sont forcément pérennes. Donc c'est bien aussi, nous, d'assurer des plusieurs canaux de financement.
5: Côté programmation, les artistes viennent parfois de loin, ce qui a également un coût.
6: C'est aujourd'hui une programmation à plus de 50% internationale. Ça a aussi un coût, même si c'est pas forcément avec les artistes internationaux que la négociation est la plus dure. Mais parce qu'en France, on a un système aussi où les tournées en France, c'est des conditions, et tant mieux, avec notamment des financements publics, des super conditions. Et il y a aussi cette qualité d'accueil. Finalement, quand les artistes internationaux viennent jouer en France, on a toujours des retours sur la qualité de l'accueil qui est souvent au-dessus d'autres pays, mais aussi parce qu'on a cette chance d'avoir un soutien public. Et donc, nous, on le voit bien dans l'accueil, c'est pour les retours qu'on a, souvent la qualité de l'accueil et au-dessus de beaucoup d'autres pays où les conditions peuvent parfois être très dures.
5: La programmation internationale représente 50% sur les 17 artistes rock-pop.
6: Avec 6 nationalités différentes qui seront accueillies, on a des artistes américains, des artistes mexicains, des italiens, des belges et des québécois. Et une artiste aussi qui vient du Maroc. Donc on est aussi content d'élargir, que ce ne soit pas toujours les mêmes nationalités qui viennent. Et c'est aussi au hasard des propositions, des découvertes. Donc ça, c'est toujours vraiment aussi important. Et vraiment, ce qu'on a apprécié, parce que c'était l'année dernière hein, qu'on a vraiment développé ce côté international. Et humainement, c'est vrai qu'il y a encore un côté intéressant. Il y a un côté, forcément la barrière de la langue au début. Et puis la musique fait qu'on va se comprendre, on va trouver des références communes et on a passé des chouettes moments aussi avec les artistes l'année dernière étrangers et on espère que ce sera encore le cas cette année.
5: Grégory Blanchon explique comment il travaille pour faire venir les artistes au Off Off Off.
6: Un agent nous propose, une fois il a repéré le festival, il nous propose des artistes et du coup après derrière ça nous ouvre à plus de propositions. Mais pour effectivement les Nuits Transatlantiques, là c'est le fruit d'un partenariat avec le Festival International de Chansons de Granby, avec lequel on co-programme cette soirée des Nuits Transatlantiques et surtout cette tournée de 6 dates dans le quart nord-est de la France, avec Marco Emma, qui est l'artiste sélectionné par le tremplin de Granby, et Rosier, qui a été programmé en coordination avec les 6 salles qui accueille la tournée et on fait un jury en fait avec tous les programmateurs, donc La Cartonnerie, Laurent Geleu, Migène et Saint-Quentin. Et on reçoit une cinquantaine de candidatures et on choisit. Cette année, il n'y avait qu'un seul artiste à choisir, donc c'était assez rude. Mais ça permet un beau moment de dialogue et d'arriver à choisir un coup de cœur commun sur cette année. Ça a été sur Rosier, un beau projet.
5: Le cofondateur revient sur la programmation et les nouveaux lieux de cette édition.
6: Un de mes coups de cœur, c'est notamment Gabriel Kroeger qui va se produire l'arrosoir, anciennement médiéval, avec le prix des Un Rock. Et je trouve qu'il propose un rock français un peu renouvelé pour les amateurs de ce style. Et c'est un peu dans l'ADN aussi de Dissonance, donc ça va faire une belle soirée. Après, le plateau proposé notamment le lundi Orange avec Gaouta, cette artiste marocaine qui commence à faire un peu le buzz dans le milieu avec sa cold wave chantée à la fois en arabe et en anglais et elle est multi-instrumentiste. Et Flowers for the Dead aussi, beau projet de rock grunge américain. Ça va vraiment être un beau, vraiment une belle soirée, je pense. Et puis la soirée, alors c'est pas un nouveau lieu, mais si c'est un nouveau lieu, la soirée au Petit Cru aussi, on a souhaité proposer 2 artistes féminines en piano-voix, puisque c'est un lieu où on propose plutôt des choses plutôt posées. On n'allait pas envoyer un trio de rock garage au Petit Cru, même si il aurait accepté le deal, mais c'est l'idée du Off Off Off aussi, hein, c'est de trouver un match entre les artistes et le lieu. Et Mélissa Weckhart et Nuit Noire, ça promet une très très belle soirée. L'année dernière, Louis Charbonnel s'était produit en ouverture et on avait eu que des retours dithyrambiques sur sa voix et qui avait charmé tout le monde. Et je pense que ça va être à peu près le même cas d'école pour cette soirée au Petit Cru. Et puis après, la soirée à The Message aussi, double plateau avec notamment les Américains de My Son The Doctor. J'ai beaucoup apprécié leur dernier album avec une musique d'un rock assez large qui va d'influence de 2000 à des choses beaucoup plus modernes et beaucoup d'humour, beaucoup de désinvolture. Et à The Message, voilà, ça colle super bien avec le lieu, il y a toujours beaucoup de monde. Donc ça, une avant-dernière soirée qui se promet à la hauteur de très belles soirées du Off Off Off.
5: Le festival Off Off Off se déroule en complémentarité du festival des Nuits de Champagne, une longue histoire entre les deux.
6: C'est la naissance hein, du festival Off Off Off et d'être complémentaire en fait. On a avec Nico, il y a maintenant 21 ans, enfin c'est la 23e édition, 22 ans, on a créé le festival Off Off Off parce que on venait du rock évidemment, on avait 20 ans de moins, on avait beaucoup d'énergie. Et en même temps, on s'est dit, bah, pourquoi plutôt que de dire il n'y a pas forcément la musique que nous on écoute dans le festival, plutôt que de râler, on s'est dit, bah, on va proposer une prog qui nous plaît. Et l'intelligence du festival, ça a été d'accueillir ça plutôt à bras ouverts et de se dire, bah oui, ok, nous on vous soutient, on vous donne la première année quelques moyens. Et puis oui, c'est intéressant de proposer des artistes qui sont pas forcément que dans l'ADN des Nuits de Champagne, même si la première année on avait Barcela par exemple dans la première édition qui faisait le lien avec les propositions artistiques du festival des Nuits de Champagne. Et cette année, évidemment, il y a aussi des artistes francophones par exemple Mélissa Weckhardt et Nuit Noire pourraient très bien revenir et on leur souhaite se produire dans le festival des Nuits de Champagne. Gabriel Kruger aussi qui chante en français, voilà. Effectivement, la partie internationale qu'on a développée, c'est un petit peu moins le cœur des Nuits de Champagne et c'est l'intérêt de proposer cette complémentarité à un public qui va pouvoir trouver aussi des artistes qui correspondent à leurs envies.
5: Les Nuits Transatlantiques sont aussi l'héritage des Nuits de Champagne qui sont aujourd'hui intégrées au Off.
6: Tout à fait. Et puis le lien entre la ville de Troyes et le Québec et Montréal aussi est pas quelque chose à négliger. Donc ça faisait sens aussi pour nous de conserver cette soirée et de la défendre. Parfois c'est l'histoire aussi de ces Nuits Transatlantiques. Même si on s'est cherché un petit peu au bout de quelques années. Mais moi ça fait quelques éditions où j'imaginais vraiment proposer cette soirée aux 3 fois plus et donc je suis content que cette année on ait réussi à le faire, à le repositionner. Je pense vraiment que c'est la soirée et c'est le lieu idéal pour accueillir ce projet des Nuits Transatlantiques et ça nous permettra effectivement de rester dans des lieux atypiques tout le long de la semaine et je pense que pour le public aussi ça a plus de cohérence et ça a plus de visibilité.
5: Vous pouvez retrouver toute la programmation du festival Off sur le site des Nuits de Champagne.
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2: Bonjour à toutes et tous. On va faire un petit tour du côté des sorties. Puis en attendant, vous avez pu entendre tout au long de la matinée un hommage à Catherine Ringer, ex-membre d'Erita Mitsuko, et voilà, qui est décédée hier à l'âge de 68 ans. On continue avec donc les sorties. L'Upopo propose ce mercredi 16 septembre à 18h30 à l'auditorium de Saint-Julien-les-Villas une conférence de Jean-Paul Demoule, archéologue et professeur émérite de proto-histoire européenne sur le thème « La France éternelle, une enquête archéologique, c'est en entrée libre ». Ce jeudi 17 septembre, O2 organise la troisième et dernière édition en 2026 de son Job Café, une opération de recrutement ouverte à tous les profils dans les métiers du service à la personne. Les candidats peuvent venir rencontrer directement les équipes autour d'un café, sans CV ni lettre de motivation, sans diplôme ni expérience requise. Les postes sont également ouverts aux personnes en situation de handicap. Au total, ce sont plus de 3000 postes qui sont à pourvoir en France dans le ménage, la garde d'enfants, l'accompagnement des seniors et des personnes en situation de handicap. L'agence participante dans l'Aube, ce sera au 14 boulevard Georges Pompidou à 3. Le Job Café donc se tiendra ce 17 septembre de 9h à 18h. On continue avec, dans le cadre du projet Mona Lisa, le CCAS de Pont-Saint-Denis Marie qui propose des balades patrimoniales ouvertes à tous. C'est animé par Michel Gumez. Ces promenades sont l'occasion de découvrir ou redécouvrir le patrimoine Marie-Pontin tout en partageant un moment convivial. Donc premier rendez-vous ce jeudi 17 septembre pour une balade de 2 km au cœur de Pont-Sainte-Marie historique. Les balades sont gratuites et ouvertes à tous. Inscription obligatoire auprès de la maison de l'animation et de la culture à la MAC au 03 25 82 80 29. Et puis on continue avec, on va faire un petit tour du côté du 3 fois plus à l'ouest qui propose cette fois-ci un impro club. Ce sera en spectacle à 20h30. La troupe officielle du Jamel Comedy Club ouvre les portes de l'art de l'improvisation à qui souhaite y prendre part. Et donc c'est composé d'improvisateurs professionnels pour cette troupe de l'impro club qui propose lors d'un show d'une heure 15 minutes de passage en solo où chaque improvisateur offre une prestation cousue main aux spectateurs. Vous pouvez réserver pour cette soirée sur théâtralouest.com. Il y aura une séance également de cinéma cette fois-ci ce 17 septembre à 20h à la salle des fêtes d'Arcis-sur-Aube avec la bataille de Gaulle, l'âge de fer. Voilà, en juin 1940, la France s'écroule et signe l'armistice. Au milieu du chaos, un homme refuse de céder, seul contre tous. Ce général inconnu s'échappe vers Londres pour sauver ce qu'il reste d'un rêve, la liberté. C'est donc à découvrir, c'est au tarif de 7 euros. En tarif plein, les moins de 18 ans, 4 euros. La carte de 5 places est à 25 euros. On continue avec de 18h30 à 20h un afterwork formation et pédagogie. Voilà, que vous soyez formateur, enseignant, intervenant, responsable pédagogique, étudiant, indépendant, salarié, bénévole ou simplement curieux, de nouvelles façons d'apprendre. Ces rencontres sont faites pour vous. En effet, un afterwork qui est aussi fait pour partager un verre et quelques bonnes choses. Et voilà, chacun peut ramener quelque chose à boire ou à grignoter, bien sûr, dans la limite du raisonnable. Et c'est organisé fréquemment pour permettre de se connaître, de tisser des liens et de réfléchir ensemble aux enjeux actuels du monde de la formation, tout en expérimentant de nouvelles pratiques pédagogiques dans la veine du réseau Pédaginov. Vous pouvez réserver au 07 80 34 87 69. Et toujours à ce même numéro, vous pourrez réserver pour de 18h à 20h, toujours donc au Rucher Créatif à 3. Motivation, comment atteindre ses objectifs sans épuisement? C'est l'occasion de pouvoir avancer vers vos objectifs sans vous épuiser par le biais de cet atelier pour découvrir comment cultiver une motivation durable alignée avec vos besoins et votre énergie. C'est donc toujours au Rucher Créatif. Et on vous rappelle que du 16 au 20 septembre, eh bien, rendez-vous pour le Cinécool. Cinécool, c'est 5 jours d'avant-première des événements et des places à 5 euros pour tous les films, y compris les sorties régulières, à toutes les séances dans les salles participantes, hors majoration 3D et séances spéciales. C'est pour les cinémas de Neugent, Romilly et Troyes, donc n'hésitez pas à aller au cinéma. On vous souhaite une très belle journée.
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Merci. Ça fait plaisir de chanter et de jouer toutes ces belles chansons qu'on a eu le plaisir de composer avec Fred Chicha. Merveilleux compositeur, arrangeur, producteur. Ouais.

0: 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Le quintet.
1: Bonjour, bonjour à tous. Direction l'hippodrome de Feurs et les 2850 mètres du prix Palanche Construction à l'occasion du Quintet Plus de ce mercredi 16 septembre 2026. Il réunira 15 trotteurs âgés de 7 à 11 ans n'ayant pas gagné 295 000 euros. Départ prévu 13h55. En tête de notre sélection, le 9 Joker d'Olaine, idéalement placé à la limite du recul et confié à Benjamin Rochard pour l'occasion, il peut l'emporter. Celui du 15, il vient du Lude, incontournable en Paris Société, sa place est sur le podium. Le 14, Instinct Saint-Bar, préservé en vue de cette épreuve visée. Le 4, Jonquille de Mythe, peut à très belle cote prendre une place dans la bonne combinaison. Et enfin, l'As, Yvan Delerdre, donne toujours le meilleur de lui-même dans un parcours. Il complétera notre sélection. Une sélection que vous pouvez retrouver sur ma chaîne YouTube Tom Kazak, les pronostics hippiques avec mes dernières minutes. Donc notre choix aujourd'hui, premier le 9, Joker d'Olaine. Devant le 15, il vient du Lune. Troisième le 14, Instinct Saint-Bar. Quatrième le 4, Jonquille de Mythe. Cinquième l'As, Yvan Delerde. Le second choix le 13, le 10 et le 7. Et à vous la fortune,
2: Yvan Delerde.
3: Pour moi, ce sera Jonquille de Mythe. Faisant un petit tour du côté de votre grille des programmes pour cette belle journée, bien 13h. On commencera avec les infos locales. 13h15, le joli mot. 14h, diffusion de votre émission dominicale Walkman. 18h, on allume les étoiles avec Fred. Si je ne m'abuse, cette semaine, on reçoit Hexagone. Ensuite, pour finir à 19h, on finira avec vos infos locales. Mais il ne nous reste plus qu'à vous souhaiter une très agréable journée à l'écoute de Thème Radio. On se dit à demain.
2: Et oui, on vous retrouve demain matin avec grand plaisir. Très bonne journée à toutes et tous.
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0: Merci beaucoup. Monsieur là.
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2: 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Il est 10h.

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0: Merci.
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Et on débutera cette émission avec un peu de calypso, un peu de digging, et il y a même de la rumba dans l'air, et ça se passe sous les sandales des tropiques, alors là tu me fais planer. La suite avec France Gall et Alain Chamfort.

À l'instant, c'était Demis Roussos, Quand je t'aime. Je t'aime, je t'aime, que je t'aime. Je t'aimais, je t'aime et je t'aimerai. Et je t'aime encore.

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1: Et on poursuit avec Francis Cabrel, Je t'aimais, je t'aime et je t'aimerai, qui sera suivi de Patricia Cass, Je t'aime encore.

On vient d'écouter les Rolling Stones avec Satisfaction qui ont ouvert notre page étrangère dans Walkman. On aura également les Beatles, Ray Parker Jr., Michael Field et Spandau Ballet. Tout de suite, Come Together et Ghostbusters.

C'était William Scheller, Rockin' Dollar. Eh oui, sacré dollar. Mais comment t'es devenu riche? Mais fais attention à la roqueuse de diamants, car elle veut tout l'or des hommes. La suite avec Les Missiles et Eddie Mitchell.

0: Et c'est tout.
1: That's all, folks. À présent, on va écouter Catherine Lara, la roqueuse de diamants, et Céline Dion, tout l'or des hommes.

C'était Johnny Hallyday, on s'est aimé. 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La suite donc avec Gilles Kaplan et Michel Sardou.

On était parti rue Fontaine avec Marc Lavoine. Et oui, c'est dans ma rue. Et dans ma rue, il y a le chanteur des rues. Mais j'y suis toujours dans la rue, car je suis né dans la rue. La suite avec Michel Polnareff et Philippe Swann.

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1: Bonsoir à toutes, bonsoir à tous. Nous sommes le mercredi 16 septembre et il est 19h. C'est l'heure de On allume les étoiles sur Thème Radio. C'est la 242e émission. Bonjour Stéphane Bourson.
2: Bonjour
1: Fred
2: Castel.
1: Merci d'être à mes côtés pour cette émission un peu particulière. Oh, parce que quand on parle des artistes locaux, c'est toujours un peu particulier pour toi-même qui en est un.
2: Ça, c'est gentil.
1: Voilà, et je crois que en l'occurrence, tu connais bien notre invité. Et nous aussi, hein, dans l'émission, on a beau avoir changé de studio.
2: Enfin, lui, il connaît les studios.
1: Il connaît notre émission et il connaît les studios.
2: Depuis plus longtemps que nous,
1: en fait. Il est à domicile. Hein, là.
2: Ouais, ouais,
1: je crois qu'il dort là. Bon, on va lui parler après. Pour le moment, il n'a pas la parole parce qu'on attend une première chanson. Il s'agit de Monsieur Hibou, bien entendu, qui a une très belle actualité passée récemment. D'ailleurs, il me semble vous avoir vu tous les deux à Bersonnet.
2: Ah,
1: à la
2: ouais.
1: fin du mois d'août notamment.
2: Alors
1: on parlera de tout ça. Et puis on parlera bien sûr de l'avenir. Mais tout de suite, un extrait du spectacle Bandit.

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1: Bonjour Monsieur Hibou.
2: Bonjour Fred.
1: Merci d'être venu dans un studio que tu connais bien effectivement. Là, on va commencer par ça parce que outre ta carrière de Monsieur Hibou, tu es un acteur important de l'univers de la chanson troyenne avec le travail que tu as fait notamment pour les clés de scène dont on a parlé souvent et dont on pourra parler, et en particulier l'animation d'une émission sur Thème Radio qui mensuelle qui s'appelle Tarata 3 avec de la musique live en particulier voilà dans ce studio. Très très belle émission, j'ai eu la chance d'y être invité quelques fois.
2: Merci beaucoup. Aussi, et... Bah oui, c'est une très belle aventure. Bah, moi je suis très heureux d'être là. Enfin, c'est un lieu qui est très cher à mon cœur. Puis je suis entouré de gens que j'aime beaucoup. Donc je bois du petit lait. Et oui, bah cette émission c'était quelque chose de complètement expérimental parce qu'on était toute une bande de gens qui avaient jamais fait de radio. Et du coup, on a appris à gérer la technique, notamment grâce à Gauthier. Qui était là pour nous épauler au début. On a appris à tenir un conducteur. Puis au bout d'un moment, on a pris de plus en plus nos aises. Moi, j'ai inventé des petits jeux à la con.
1: Assez incroyable.
3: Enfin, ça, je m'en souviens. Ouais.
2: et voilà, bah, pour moi, c'est vraiment quelque chose d'assez magique. Et c'est pour ça, allez, on glisse tout de suite une petite pastille politique, que c'est tellement important que les radios associatives existent parce qu'il y a absolument aucun autre lieu permet de faire de telles expériences. On a une telle liberté, et voilà, moi c'est plusieurs années, je sais pas combien de numéros on a fait, mais en tout cas j'ai adoré faire ça.
1: Et voilà, alors nous on est contents de venir hein, avec cette émission dans cette radio, dans ce studio qui a effectivement du coup des belles heures derrière elle. Bon, on va surtout parler de Monsieur Hibou le chanteur maintenant. Monsieur Hibou le chanteur avec cette chanson, Merci du cadeau, je crois que c'est sa première diffusion radio.
2: Ouais, c'est la toute première, elle va sortir d'ici quelques semaines sur les plateformes.
1: Voilà, donc merci, c'est un cadeau, elle est enregistrée chez Olivier Moine, enfin dans le studio d'Olivier Moine. Voilà, à qui tu es fidèle et qui est quand même un orfèvre en la matière.
2: Bien sûr.
1: Voilà, on le salue.
2: C'est comme rouler en Rolls-Royce, quoi. Ouais. C'est vraiment extraordinaire. C'est une super expérience.
1: Et puis, et ben voilà, donc on suit. Hein, tu as bien sûr été déjà invité dans Les Étoiles et on suit toujours ton parcours que j'aime depuis longtemps, quasiment depuis ses débuts, et qu'on voit vraiment évoluer avec une vraie volonté. Quand on est chanteur amateur, il y a deux façons de le vivre. Il y a de le vivre en disant ça reste quelque chose qui me passionne et sur lequel je vais passer beaucoup de temps, mais ça sera jamais l'essentiel de ma vie, etc. Et puis il y a cet autre parcours que toi, tu t'es dessiné en démarrant comme ça. Je me rappelle d'une première partie de Valentin Vander, seul au piano, par exemple. Et puis en t'entourant de plus en plus, en structurant la façon de t'entourer sur scène, avec maintenant une formule qui a fait ses preuves et qui est toujours à peu près la même, même si hélas, Anne, la violoniste, a eu un accident qui lui interdit quasiment de jouer du violon maintenant. Mais même ça, vous avez su réinventer les arrangements autour du mélodica. Mais aussi, voilà, construire ta carrière outre la scène, avec des résidences, par exemple. J'ai en tête au moins deux résidences, une au centre de Troyes et l'autre à Vendeuve-sur-Barse, dans deux très très jolis petits théâtres qui s'y prêtaient bien. Pour que ce projet-là, lui aussi, il gagne vraiment en assurance. Et on est maintenant sur un projet qui a clairement l'étoffe d'être un projet professionnel, d'être un projet qui peut vivre, qui peut se balader dans les salles bien au-delà du département. Et tu découvres en ça, j'en discute souvent avec les chanteuses et chanteurs qu'on invite, qui disent mais faut être fou pour vivre complètement de ce métier, parce que c'est 5% du temps d'être chanteur et chanteuse, parce que le reste du temps c'est trouver des dates, c'est trouver la bonne application pour payer les salaires, c'est s'inscrire aux ACEDIC et à Pôle emploi dans les temps.
2: Je suis en plein dedans là, tout ce que tu décris c'est vraiment mon actualité depuis plusieurs semaines.
1: Tu étais préparé à ça?
2: Je savais, j'ai cette immense chance, notamment grâce à une structure splendide qui s'appelle Trois Chantes, et grâce à une très belle émission de radio qui s'appelle On allume les étoiles. J'ai la chance d'entendre parler et de temps en temps de pouvoir discuter avec justement les artistes dont tu parles. Et du coup, j'y suis allé sans illusion, en sachant pertinemment ce qui m'attendait, et avec un peu ce saut de la foi de se dire bah tentons la chose, avec évidemment l'accord de ma chère et tendre que j'embrasse et qui me soutient dans cette démarche, parce que je pense que ça n'aurait pas été possible si je m'étais pas sentenu épaulé aussi dans cette aventure, mais voilà, sans illusion, mais avec cette idée de un, si je le fais pas maintenant, je le ferai jamais, et deux, finalement, j'ai rien à perdre aussi. Et en fait, quand on y va avec ce sentiment-là, que ça ne peut être que du bonus dans une existence, parce que moi, être sur scène, c'est un plaisir fou, mais plus que être sur scène, théoriquement, on raconte pas toujours publiquement, parce qu'on est censé dire à quel point le public est formidable et à quel point on se nourrit de leur amour. Mais moi, ce que j'aime le plus, c'est faire de la musique. Et faire de la musique, c'est pas que être sur scène, c'est répéter, c'est faire des résidences, c'est discuter, parce que mon spectacle, pardon si je pars un petit peu dans tous les sens,
1: c'est ça qui nous intéresse.
2: Mon spectacle, c'est justement pas mon spectacle, c'est-à-dire c'est une création, c'est un projet collectif. Et moi, je n'impose rien. J'ai trois musiciens et amis qui sont, tu as cité Anne, qui est violoniste et qui joue du mélodica, mais qui se remet aussi au violon petit à petit, puisque c'est les bienfaits de la rééducation. Cyril à la batterie et Peps à la guitare et à la basse. Et le spectacle, il est le fruit de nos expériences, de nos essais, de nos ratages, de nos discussions. Et moi, je leur propose une chanson. Et je dis voilà, ça c'est la mélodie, voilà le texte, voilà les accords. Mais qu'est-ce que vous en pensez? Comment vous la verriez? Comment vous l'entendez-vous? Qu'est-ce qu'on... Et c'est en fait en faisant des essais, en faisant des jams, en testant les propositions des uns et des autres que les morceaux, ils évoluent, quoi.
1: Mais en fait, est-ce que toi, est-ce que tu considères Monsieur Hibou comme un groupe, au sens de téléphone? Thomas Chauder, ça serait Jean-Louis Aubert, et Monsieur Hibou, c'est un groupe, ou... Enfin, il y a quand même cette ambiguïté, parce que Monsieur Hibou, ça reste ton personnage.
2: Oui, alors Monsieur Hibou, c'est mon personnage, c'est le chanteur à la casquette. Justement, la casquette, c'est le personnage, c'est-à-dire, voilà, c'est j'arrive, j'enfile mon costume.
1: Avec toujours des très belles chemises.
2: Merci. Et on pourra parler des chaussures. Oui. Non, mais voilà, il y a ce truc que voilà, Monsieur Hibou, c'est un personnage, c'est un pseudonyme, mais c'est moi en tant qu'individu. Alors après, c'est un personnage qui est à 99,9% composé de ce que je suis dans la réalité, hein, mais qui porte quand même d'une certaine façon un masque. Et le groupe, c'est Monsieur Hibou et ses chouettes musiciens, et avec cette idée aussi, voilà, je suis en cours de travail aussi, parce que pour pouvoir vivre de ce métier, il faut avoir plein de cordes. Faut que son arc devienne une lyre, comme disait je ne sais plus qui, voilà, qui est aussi un spectacle en solo. Là, on pourra reparler tout à l'heure du spectacle en duo sur lequel on a travaillé avec mon voisin Stéphane Bourson. Voilà, l'idée, c'est aussi que le personnage puisse vivre d'autres aventures, mais le spectacle qui est un petit peu au centre de ma vie et de mon travail, qui s'appelle Quand j'étais petit, c'est un spectacle que je n'envisage que avec le groupe Les Chouettes Musiciens.
1: Stéphane ?
3: Non, mais je me disais que la schizophrénie se soigne maintenant.
2: La première fois que tu m'as très gentiment reçu, Fred, et d'ailleurs je te remercie puisque tu as été le premier à m'interviewer et à me donner la parole.
3: Il a souvent été notre premier.
2: Bah, bien sûr, et quel premier. Tu me demandais, je ne sais plus comment tu avais formulé, mais est-ce que je dormais des fois ou des trucs comme ça. Mais cette schizophrénie, ouais, ça fait partie aussi de ma vie. C'est que je suis quelqu'un d'un naturel très inquiet, Et j'ai l'impression que si je ne suis pas en, je ne suis pas à toute allure, je suis dans le fossé. Et donc j'ai pris l'habitude depuis des années de travailler tout le temps à fond.
1: Voilà. Tu veux dire, toi, tu relis le fait d'être inquiet au fait d'être perfectionniste ?
2: Je dirais pas que je suis je sais pas ce que ça veut dire être perfectionniste. Je suis toujours en mouvement. Voilà, c'est, ouais, je suis toujours
4: hyperactif,
2: en dynamique.
4: En fait.
2: Peut-être, hyperactif peut-être, mais sans le côté trouble de l'attention. C'est que j'arrive à être très organisé en même temps. Moi, je préfère dire, parce que voilà, pour pas qu'on confonde avec le phénomène clinique de l'hyperactivité, oui, je préfère dire que je suis toujours en mouvement. Mmh. Voilà, et toujours perfectionniste aussi, dans le sens où je suis jamais 100% satisfait du travail. Je pense toujours qu'on peut faire mieux, mais je suis pas non plus un obsessionnel, c'est-à-dire que j'arrive à sortir de scène, ouais, en étant content de moi. Mmh. Voilà, j'ai réussi avec les années à trouver une espèce d'équilibre qui me... Et c'est ça aussi, je reviens un peu en arrière, mais c'est ça aussi qui m'a permis de franchir le pas vers la professionnalisation. C'est de me dire, ça y est, maintenant je me sens suffisamment à l'aise et équilibré avec moi-même et avec mon personnage et avec mes projets, etc., pour me dire, ça peut être maintenant plus qu'un loisir, ça peut être mon activité principale, ou en tout cas je peux essayer de faire en sorte que ça le soit.
4: Et on en parle souvent ensemble, hein, du fait que c'est en chantant qu'on devient chanteron. Oui. D'une certaine manière, c'est que c'est vrai que quand on a travaillé ensemble, finalement on a plus les mêmes angoisses qu'auparavant. On n'aurait pas travaillé de la même manière il y a 2 ans, mais le fait d'avoir un peu éclusé les choses, d'avoir essayé de se connaître aussi, ça fait qu'on est beaucoup plus serein, et effectivement on n'a plus ces questions qu'on se posait au départ et ces craintes qu'on se posait au départ.
2: Mais en fait ces craintes, on se les crée, c'est des angoisses qu'on se crée et qu'on se donne, mais il n'y a pas de réponse à ce problème-là, et on ne peut pas un jour se lever le matin en se disant « Ok, c'est bon, je suis légitime. » C'est la sensation que les autres nous renvoient, les retours agréables du public, et je pense encore plus que ça, les retours des collègues, des gens qu'on admire, qu'on aime en tant que spectateur, et qui viennent nous dire « Ah, c'est bien, chouette, c'est bien ce que t'as fait. » Et ça, si on a... Je sais pas, en tout cas moi, j'ai pas... de solution autre que ça. En fait, il faut faire. Et après, est-ce qu'on est légitime à faire ? Ça, ce sera ce que les autres nous diront. Mais tant qu'on n'a pas fait, on ne peut pas avoir de réponse à ça.
4: Je pense au spectacle de Renaud auquel on participe tous les deux. Le fait que David nous ait donné son blanc-seing, ça a été quelque chose qui va dans le sens de ce que tu dis.
2: Ouais, c'est une des très grandes émotions de ma vie.
4: Évidemment.
1: Tout à l'heure, effectivement, des autres spectacles, des spectacles collectifs, mais en particulier de ce spectacle autour de Renaud. Mais juste pour poursuivre sur vraiment le projet de Monsieur Hibou et ses chouettes musiciens, c'est pas une difficulté supplémentaire que tu t'ajoutes en ayant quand même ce spectacle déjà tracé, quoi, je veux dire. Ce que tu cherches à défendre, c'est pas Monsieur Hibou, c'est Monsieur Hibou et ses chouettes musiciens. Et quand tu frappes à toutes les portes auxquelles il faut maintenant frapper, puisque comme je l'ai dit, le métier d'interprète, chanteur, auteur, il s'efface hélas trop souvent derrière tout l'autre travail dans la diffusion, c'est pas plus compliqué à proposer un spectacle où on doit arriver à 4 et...
2: Si, c'est sûr, pour être très clair, le spectacle est né dans sa version définitive, en tout cas actuelle, en mai 2025, donc ça fait un peu plus d'un an. Et on a joué 10 fois ce spectacle, et on va encore le jouer cette année 6 fois. Donc en un an et demi, on l'aura joué un peu moins d'une fois par mois. Mais d'abord, justement, en me professionnalisant, j'ai aussi décidé que je voulais pas avoir que ce spectacle et qu'il fallait créer d'autres. C'est juste que pour le moment, les autres projets sont en cours de travail, ils sont pas encore terminés, mais ils le seront d'ici quelques temps. Et ce projet, même s'il est difficile à vendre, il me tient tellement à cœur, et à la fois pour son aspect personnel, parce que voilà, quand j'étais petit, ça raconte mon rapport à l'enfance, aux angoisses du fait de grandir, de vieillir, etc. Et aussi sur le plan humain, parce que c'est voilà, le projet avec les copains, quoi. Et on vit des aventures formidables tous les quatre ensemble. Donc voilà, oui, c'est une difficulté, c'est évident, mais le jeu en vaut la chandelle. Voilà.
1: Et alors, pour les auditrices et les auditeurs, il y a une bonne nouvelle. Il y a une bonne nouvelle, c'est que, bon, on parlera de toutes les dates, mais en particulier, l'ouverture de la saison 3 chante dans un peine un mois, dans un peu plus d'un mois, ouais, c'est dans un mois tout pile,
2: Pile, ouais, le 16.
1: Dans un mois tout pile, et ben c'est, voilà, ça sera ce spectacle-là au Théâtre Le Quai. C'est des belles aventures aussi de jouer comme ça dans des plus beaux lieux, de, voilà, de quitter un peu les passages obligés par les cafés où on est embêté par la personne qui veut plus de couscous et de semoule plein refrain.
2: Bien sûr, alors d'ailleurs, ce spectacle, en l'occurrence, n'est pas un spectacle pour les cafés. Ouais. C'est vraiment un spectacle de théâtre avec un plan lumière ou un théâtre ou plein air. Mmh. Mais voilà, ça a été conçu, pensé comme un vrai spectacle qui se regarde assis, attentivement, assez exigeant. Enfin, le spectacle n'est pas très long, il dure 1h20 à peu près, parce que c'est un spectacle qui est exigeant envers son public. Voilà. Non pas qu'on passe un mauvais moment, mais parce que...
1: Je certifie que non, parce que je l'ai déjà vu, ce spectacle.
2: J'espère qu'on pleure et qu'on rigole et qu'on passe un très bon moment, mais on demande aux spectateurs d'être avec nous. Voilà, je pense que c'est pas un spectacle qui peut se effectivement

0: Non seulement pour le lieu évidemment qui est magnifique, mais aussi pour toute la charge affective que ce lieu représente pour moi et pour mes musiciens, mais encore plus pour moi, puisque c'est tout simplement là où ça a commencé, l'aventure de Monsieur Hibou, puisque la toute première tout premier événement public de Monsieur Hibou, c'était la première partie de Valentin Vander en décembre 2021, si je ne dis pas de bêtises. Et voilà, donc tu m'as donné cette opportunité, Fred, de faire la première partie de ce grand chanteur et voilà, de me produire dans ce théâtre. Et donc pour moi, le fait de faire l'ouverture de la saison, c'est très difficile d'expliquer tout ce que ça représente pour moi. C'est véritablement, à dire une consécration, c'est peut-être un petit peu prétentieux, mais en tout cas, c'est vraiment, j'y vois une reconnaissance et un honneur qui m'est fait très très particulier.
1: Bah, c'est la place que tu as prise maintenant sur la chanson dans le territoire et globalement sur la chanson. Voilà, au-delà du territoire, à mon avis, maintenant, et bravo pour ça. Il y aura un dernier mot sur cette date-là, du 16 octobre au Théâtre Le Quai. Des surprises, des invités, des...
0: Ça reste à discuter avec le programmateur, ça n'est pas ce que les gens verront au Théâtre Le Quai. Chers auditeurs, vous êtes déjà venus voir notre spectacle ici ou là dans l'agglomération troyenne, ce n'est pas tout à fait le même spectacle vous verrez au Théâtre Le Quai. C'est une soirée de gala. Il est probable que ce soit un peu plus long que d'habitude, qu'il y ait des surprises, qu'il y ait des invités.
1: J'ai envie d'y être.
0: C'est on veut que ce soit, pour moi, c'est un soir de fête. C'est un soir de fête avec le public troyen qui m'a porté, avec les copains d'ici, dans ce lieu très particulier où j'ai vécu tellement d'émotions en tant que musicien et en tant que spectateur. Donc je veux que ce soit ça va être une soirée unique, et on est en train d'y travailler pour que ce soit un moment de fête.
1: On a hâte, ça sera le 16 octobre au Théâtre Le Quai, Monsieur Hibou et ses chouettes musiciens, dont on va écouter un deuxième extrait. On va écouter Prière d'enfant, si tu veux bien.
0: Avec plaisir.
1: Okay. Et puis après, on rediscute un petit peu ensemble et puis on parlera aussi des autres projets.

0: Monsieur Hibou, prière d'enfant, à nouveau un titre enregistré dans ce fameux studio d'Olivier Moine. On a parlé, peut-être il y a d'autres dates à signaler, avant d'aller sur les projets collectifs. Pour ce qui est de Monsieur Hibou et ses chouettes musiciens, on a parlé de cette fête au Théâtre Le Quai le 16 octobre. D'autres dates à venir
1: Dans très peu de temps, le dimanche, le 20 septembre, excusez-moi, 20 septembre, on sera sur le parvis de l'église de Saint-Lyé pour les journées du patrimoine. La semaine suivante,
0: Est-ce que tu vas chanter sur le parvis de l'église la chanson qu'on vient d'entendre?
1: Mais moi, je voudrais surtout la chanter dans une église, quand l'occasion se présentera. je crois être un mécréant sympathique.
2: On verra ça sur le bûcher.
1: pour rester un petit peu dans le coin, alors s'il y a des gens qui nous entendent dans Lyon, on joue à la Maison Hirondelle à Montréal, Montréal dans Lyon, le 25 septembre, et le lendemain on joue à l'espace Paul Gabriel à Bagneux-la-Fosse chez les Ménétriers, qui est aussi un lieu très cher à mon cœur. Ouais. On aurait dû y jouer au mois de juin, mais la canicule nous a obligés à repousser le spectacle, et eux du coup à repousser aussi leur programmation, la fin de leur programmation annuelle, et du coup ce sera le samedi 26 septembre. Et puis voilà, il y a d'autres dates, n'hésitez pas à vous abonner.
0: Je crois qu'il y a un petit passage en Alsace.
1: On fait deux jours en Alsace, le 6 et le 7
0: tu
1: novembre.
0: Tu reviens à tes premiers pas.
1: Je reviens comme le saumon remonte à la source.
2: Comme Michel Sardou revient vers le sud.
1: Exactement, par tous les chemins. J'y reviens. Et du coup, ce sera la première date internationale, puisqu'on joue à Kiel, en Allemagne.
0: De l'autre côté du pont.
1: De l'autre côté du pont, c'est accessible en tram maintenant. et la commandatour n'est plus là pour garder l'entrée du pont. C'est très très chouette d'aller jouer pour les copains de ma jeunesse, quoi. Là, pour le coup, c'est la ville où j'ai grandi, Strasbourg. Et on jouera aussi à Célesta le lendemain, à l'espace Évasion à Célesta.
0: Très bien. Et donc ces fameux projets collectifs, parce que tu restes quelqu'un de très attaché, je l'ai dit, en tant qu'acteur, là je parle pas du chanteur, mais en tant qu'acteur du développement local de la chanson, avec cette fabuleuse association Les Clés de Scène, qui n'a d'autre vocation que de permettre aux gens de se rencontrer, aux artistes de se rencontrer,
1: c'est ça,
0: et de croiser les chemins. Réseau
1: social de musiciens, musiciens amateurs.
0: Donc un projet assez fabuleux, on a parlé de Tarata 3 sur cette même antenne, donc au-delà de ton travail d'artisan pour les autres, tu as aussi un travail, tu mènes aussi un travail avec des projets avec les autres. Le superbe spectacle à Bersenay, dont on a déjà parlé à la fin du mois d'août, c'était chouette.
2: Ah bah oui, on est très contente de la manière dont ça s'est déroulé.
1: Ah bah oui. Et puis quel accueil, ce public,
0: le public était en
1: folie, c'était extraordinaire.
2: Ouais, il y avait surtout beaucoup de copains aussi.
1: Ah bah oui, les
2: chouettes.
1: Copains,
0: bah oui,
1: là.
0: Bersenay, ville que tu connais bien.
2: Ah oui, enfin, ville, c'était une endroit, village que je connais bien, oui, parce que pour le coup, moi, je n'ai pas grandi à Strasbourg.
0: Mais à Bersenay.
2: Mais à Bersenay.
0: Et ce spectacle-là, vous l'avez conçu comme juste l'idée, comme ça, de finir l'été ensemble sur des répertoires communs et sur des moments de partage, ou est-ce que c'est quelque chose qui peut parfois être reproposé?
2: En fait, si tu me permets,
1: vas-y, je te laisse.
2: Ça fait longtemps que nous sommes plus
1: de nous plumes,
2: ouais. Et puis très vite, on s'est dit que nos répertoires pourraient se rencontrer et dialoguer. Donc, on en a discuté très vite. Il se trouve qu'on a des thèmes et des
0: Stéphane Bourson qui parle.
2: Ouais, des références qui sont très communes, et voilà, on avait...
1: Faut dire qu'on est de la même génération, donc forcément
2: oui,
1: ça
2: à 10 ans près, 10-15 ans près, ça va. On avait évoqué le fait de faire quelque chose, et il se trouve que Thomas s'est vu proposer un spectacle à Bersenay, il m'a dit, c'est chez toi, donc allons-y.
0: Donc c'est un coup unique alors, c'est
2: Non,
1: en fait, moi j'ai pas de plan dans la vie, et... je prends les occasions comme elles viennent. Et l'association Les Amis du Lavoir de Bercenay en Othe m'a contacté pour me proposer de faire mon spectacle pour leur fête annuelle, la fête du Lavoir de Bercenay. Et à ce moment-là, je dis, ah, Bercenay, bah, c'est le village de mon copain Stéphane. Et du coup, j'appelle Stéphane et je dis, tu sais, ce fameux duo dont on parle depuis au moins un an, là, et bah c'est le 28 août. Donc, maintenant, il n'y a plus qu'à écrire. Mais en fait, ça rejoint le début de la conversation sur le fait de faire. En fait, il faut faire. Il n'y a pas d'autre secret, je pense. En tout cas, moi, j'en connais pas d'autre que pour devenir quelque chose, il faut le faire. Et du coup, à un moment, on dit, bah, on veut faire un spectacle, et bah, on le fait. Voilà, on prend date, et puis on le fait. Et, bon. Et je savais, alors il y a des gens avec qui c'est plus ou moins facile de travailler comme ça, mais comme je sais qu'avec Stéphane le contact et le travail est extrêmement simple, voilà, je savais que ça se ferait en totale fluidité, quoi.
2: Oui, alors c'est vrai qu'on se retrouve assez vite, il suffit qu'on sorte la guitare, qu'on se mette au piano, on essaye un truc et puis oh, ouais, ça marche bien et
1: ben oui.
2: Parfois on n'a pas pensé à un titre et il s'impose de lui-même et très vite il se met en place et ça c'était plutôt chouette. Donc l'idée c'est de pouvoir prolonger cette rencontre sur d'autres dates, d'autres lieux, d'affiner peut-être les choses, hein, parce
0: alors
2: que...
0: on suivra toute cette actualité
2: mais c'est vrai qu'il y a un vrai plaisir à travailler ensemble. Quand Thomas tout à l'heure disait que ce qu'il aime, et c'est mon cas également, c'est de faire de la musique, sur certaines des chansons que nous avons chantées, le travail qu'on a fait, on s'est rencontré une fois chez lui et on a travaillé sur certaines chansons, sur des accords, enfin des harmonies. On a travaillé sur un accord pendant un quart d'heure, 20 minutes, voire une demi-heure, juste pour trouver l'accord qui sonnait bien. Et,
1: ouais.
2: Et ça, c'est passionnant. Et je pense qu'on se retrouve sur cette manière d'aborder les choses.
1: Bien sûr, parce qu'en fait, on voulait, donc pour expliquer aux gens, ce spectacle, c'est un spectacle à deux pianos, deux voix. Et il est composé donc de chansons de Stéphane et certaines des miennes, et aussi des chansons, des reprises. Mais quand on fait une reprise, nous, ce qu'on veut, c'est certainement pas coller à l'original, mais on veut se les réapproprier et en proposer quelque chose qui nous ressemble. Et du coup, finalement, on a beaucoup plus travaillé sur les reprises des autres que sur nos propres morceaux.
2: Compositions qu'on connaît de l'un à l'autre, en fait.
0: Dites voir, les amis, vous êtes là tous les deux.
1: Oui.
0: Il y a
1: des
0: guitares pas loin.
1: Tiens,
0: pas loin.
2: Je les avais pas vus, moi.
1: Ah bah tiens. quel hasard. C'est fou.
0: Est-ce qu'on illustrerait pas ce qu'on est en train de dire sur ce spectacle par un petit extrait?
2: Eh ben écoute, c'est ce
0: qu'on alors
2: va
0: là,
2: faire.
0: On est à nouveau sur un cadeau pour les auditrices auditeurs, parce que ça n'a jamais été joué autre qu'en public à Bercenay.
2: Exactement. Et ben voilà. Quand on parlait d'une chanson qui s'est un peu imposée à nous, celle-là en fait partie. Et je crois qu'elle a été mise sur pied en l'espace de un quart d'heure, 20 minutes.
1: Oui, très peu. Oui, ça c'est venu quand même avec une certaine fluidité. Hein.

0: Waouh, quel cadeau. Merci les amis. Merci monsieur Hibou. Merci Stéphane Bourson.
1: Merci, pour merci à toi.
0: Voilà, ça donne effectivement envie de revoir une fois de plus et d'autres encore ce duo-là si complémentaire avec des chansons de l'un, de l'autre. Et puis, comme là, on a pu l'entendre des reprises.
2: Oh, c'était pas à toi, ça?
0: C'est non. Pas toi qui l'as écrit, ça?
1: Non, je dois bien avouer que...
0: Georges Brassens, bien entendu.
1: Ah, c'était ça. Encore un chanteur à accent.
0: Et puis, tu as écouté les émissions précédentes.
1: J'ai écouté, je suis infidèle.
0: Ah oui.
3: En deux mots.
0: Le reste ne nous regarde pas. Non, blague à part. Je voudrais justement, en parlant de fidélité, qu'on continue à discuter de ça. Alors, il y a cette fidélité à Stéphane Bourson, mais globalement aux artistes troyens, le travail fait avec les clés de scène, on a dit, en tant que qu'artisan de ton côté pour aider les gens et travailler avec les gens et les accompagner. Et puis aussi, on peut parler de ce spectacle collectif, déjà parce qu'il sera dans l'actualité. Le 16 octobre, si tu es au Théâtre Le Quai, tu seras aussi sur scène le 17 octobre.
1: Oui, je fais cet effort de revenir le lendemain.
0: Ça sera Miri sur scène cette fois.
1: Oui.
0: Donc pour un spectacle autour de Renaud, un spectacle qui relie sept artistes locaux. Donc bien sûr, on y retrouve Stéphane Bourson, on y retrouve aussi Zeppo, on y retrouve Chris Lune, et puis on y retrouve Clémence Carbonaro, Magali Lucie et Lucille Azoir. Il se trouve que je connais assez bien ce spectacle également, mais ça apporte quoi aussi d'avoir comme ça un projet avec d'autres, avec des gens que forcément pour la plupart tu connaissais déjà, tu avais déjà vu sur scène, parfois déjà croisé les guitares avec, mais comme ça partir de rien si ce n'est un tout qui est l'œuvre de Renaud, mais pour la création elle-même du spectacle. Et se mettre d'accord avec comme ça 6 collègues, c'est pas forcément facile, 6 égaux.
1: Auquel on rajoute, parce que tu ne l'as pas cité, mais il y a aussi un certain Fred Castel qui fait un peu son apparition. Et puis qui a été à l'origine de tout, bien sûr. Et puis le tout a été l'œil et les conseils et le patronage de François Rousseau. C'est à la fois compliqué et très simple. C'est compliqué dans le sens où c'est du travail, ça a demandé beaucoup de répétitions, beaucoup de un peu de gestion des ressources humaines également, hein, voilà.
3: Une fois qu'on s'est mis sur le nez une fois, après ça s'est bien
1: passé. Oui, en général c'est comme ça que ça se passe. Non, alors
0: ça s'est super bien passé.
1: Extrêmement bien passé.
0: Il y a des caractères différents, ça c'est sûr. Ouais.
1: Il a fallu trouver une manière de trouver la bonne façon de fonctionner tous ensemble. On y est arrivé assez rapidement.
3: Et d'où l'intérêt d'avoir eu François avec nous aussi.
1: Oui, qui nous a beaucoup aidé à ça. Ouais. Donc voilà, c'est compliqué au sens où c'est du travail, parce qu'en plus on a ce point commun d'être tous des gens très exigeants, avec nous-mêmes d'abord, mais aussi avec les autres. Et donc beaucoup de travail, et en même temps très simple, parce que c'est que des vrais musiciens, des grands musiciens, et des gens de talent, et des gens qui, sur le plan humain, sont formidables. Donc ça s'est fait avec beaucoup aussi de fluidité et, j'oserais dire les grands mots, beaucoup d'amour entre nous tous, et de joie, de communion, quoi. De joie d'être ensemble, de joie de partager ce moment tous ensemble. Et ce qui a permis ça, c'est... tout le travail en amont, mais aussi le répertoire de Renaud, parce que Renaud, c'est un chanteur d'amour. Voilà, c'est quelqu'un qui chante l'amour.
3: Et c'est un chanteur qui laisse la place à toutes les émotions. C'est-à-dire que malgré nos différences, on s'y est tous retrouvés d'une manière ou d'une autre. C'est ça qui est intéressant, c'est que dans l'œuvre de Renaud, il n'y a pas qu'une seule ambiance. On a tous trouvé quelque chose qui nous ressemblait.
1: Tout à fait.
3: Et ça a été intéressant, cette rencontre entre ce répertoire varié et ces interprètes variés également.
1: Ouais, entre ceux qui disent, moi ce que j'aime c'est le côté comique, près des autotamponneuses, des chansons qui sont légères, légères et drôles, des chansons très tendres. Il pleut, la pêche à la ligne, des chansons très profondes, les mots, des chansons très révoltées, où c'est que j'ai mis mon flingue. Voilà, il y a tout, des chansons très puissantes comme Mort les enfants.
3: Mort les enfants, ouais.
1: Donc voilà, on a exploré une toute petite partie de l'immense discographie de Renaud, mais ça s'est fait sans concertation d'ailleurs, mais très naturellement, il a émergé plein de facettes de cette discographie et plein de d'émotions, et comme l'a dit très bien Stéphane, qui permettait que nous nous y retrouvions tous et que je pense tout le public s'y retrouve aussi.
0: D'ailleurs. Oui, avec une variété, y compris dans les formes, puisqu'il y a des solos, il y a des duos trio, il y a des chansons tous ensemble, où vous êtes réunis tous les sept. C'est aussi une variété, pas que d'émotions, quoi, une variété de formes.
1: Oui,
3: oui, il y a même quelqu'un qui déclame.
1: Oui, oui, oui, il y a aussi du slam.
3: Et je pense que c'est quelque chose d'incontournable dans le spectacle, d'ailleurs. Et là, je le dis de manière tout à fait sérieuse.
1: Oui, tout à fait. Et c'est ça qui a été aussi, en tout cas, puisqu'on parlait au début de mon parcours, c'est ce qui a été pour moi le déclencheur aussi de ma décision de la professionnalisation. C'est-à-dire qu'en fait, c'est le dernier élément, c'est un ensemble de choses, mais de dire, mais en fait, ça, j'ai envie de vivre ça le plus possible. Parce que moi, je ne conçois pas, je pense que les auditeurs l'auront compris, je ne conçois pas du tout la musique comme un exercice solitaire. Pour moi, la partie de je suis dans mon bureau avec mon stylo ou avec mon ordinateur et mon piano, et j'écris ma chanson, c'est une partie très longue, mais pour moi c'est pas ça, ça c'est juste le point de départ. Voilà, la musique, elle naît après, dans l'échange, dans le partage, dans la discussion, dans la confrontation de points de vue, dans les tests, c'est ça pour moi la musique, et du coup je peux pas le considérer autrement que comme un travail collectif.
0: Sur ce qui m'a semblé fort sur ce spectacle-là aussi, c'est que alors il y avait le poids de la création, mais moi j'ai trouvé que le fait que ce poids de la création, il ne repose au final pas que sur vous, parce qu'il était couplé à un autre spectacle qui est lui aussi autour de Renaud, mais qui en l'occurrence est un spectacle qui tourne depuis longtemps avec deux artistes que sont Fred Bobin et François Gaillard. J'avais un peu l'impression de ça, que finalement tout n'était pas sur vos épaules pour la création, et ce qui a permis de se rendre compte que c'était faisable et que c'était à transportable, ce qui n'était pas prévu au départ de le jouer ailleurs, et il a été joué ailleurs, il va continuer à l'être. Est-ce que ça, vous l'avez ressenti ça? Moi je l'ai un peu ressenti, que finalement il y avait un peu une décharge, le fait d'être accompagné par cette autre vision de Renaud.
3: Je sais pas s'il y a eu cette décharge. Pour moi, c'était vraiment une rencontre. C'était vraiment intéressant parce qu'on était dans une rencontre. Alors après, il y a peut-être le côté aussi, je sais pas, ils nous ont appris à faire du vélo avec des roulettes et puis maintenant on fait du vélo tout seul. Mais
1: je sais pas. Oui, j'ai un peu ce truc-là. Je me rends pas trop compte. Moi, je pense qu'il y avait tellement. Moi, en fait, je l'ai jamais vécu comme une charge, le côté de la création.
3: Moi non plus.
1: Au contraire, moi je les vois beaucoup de liberté, une opportunité magnifique, et pas du tout une charge. Parce que c'est ce qu'on aime, on aime créer des choses, proposer de la nouveauté. Par contre, ce qui est fou, c'est qu'on a passé deux jours avec eux, avec Fred et François, et il y avait entre nous, dans notre petite troupe de Troyens, tellement, encore une fois, d'amour, d'admiration mutuelle et de joie d'être ensemble, qu'en fait ils ont été immédiatement intégrés à la troupe, et on a passé seulement deux jours de répétition en fait. Mais ça s'est fait avec une telle facilité, et au bout d'une heure c'est comme si on s'était toujours connus, et comme si on avait travaillé pendant un an tous ensemble.
3: Il y a des moments qui valent des vies. J'ai vraiment, là je partage avec toi, on a l'impression que ce soit François ou Fred, on les connaît depuis des années. Et d'ailleurs,
0: je les connais depuis des années.
3: Quand François est revenu, d'ailleurs, il nous a demandé bien gentiment de venir faire un concert de clôture avec lui. C'était vraiment un moment de partage de copains qui se connaissaient depuis 15-20 ans. Ça faisait deux mois, quoi.
1: Et puis par ailleurs, c'est des très très grands musiciens, leur spectacle est super.
3: L'heure avec un S.
1: Oui, voilà, c'est ça.
3: Quels que soient les spectacles, ils sont tous vraiment très très bien.
1: Moi, François Gaillard, quand il est venu à Troyes, il m'a foutu une énorme leçon de comment est-ce que tout seul avec un accordéon, je dis, tu veux que je te mette un micro, Mais, non, non, je vais faire ça sans micro. Et comment il...
0: C'était au petit cru.
1: Au
0: hein,
1: petit ouais, cru. Ouais, et comment il a chopé la salle qui était pleine des petits crus. Comment il a chopé le public en 5 minutes avec juste son accordéon sans micro, sans aucun artifice, juste avec son sourire, sa joie et la qualité de son travail, de ses musiques et de ses textes. Je dis voilà, ça c'est quelqu'un qui vaut le coup d'avoir pu de pouvoir dire ah, François Gaillard, ouais, j'ai travaillé sur un projet avec lui.
3: Et en plus, il y a toujours, que ce soit chez Fred ou chez François, une humilité.
1: Fred Bobin.
3: Ouais, une humilité.
1: Ça vaut pour Fred Castel aussi.
3: Vraiment, ils nous ont pas fait la leçon, c'est-à-dire qu'ils nous ont pris comme on était et on a été intégrés. Enfin, c'est ce que j'apprécie vraiment beaucoup. On était sur un pied d'égalité. Il y a pas les petits nouveaux qui commençaient et puis les anciens qui avaient roulé leur boss.
1: Pas du tout.
3: On a partagé. On faisait partie du même cénacle. Mm. Et ça, c'est plutôt chouette.
0: Et puis un dernier mot parce que le temps file. Mais un dernier mot, mais vous l'avez déjà évoqué. C'était chouette aussi que David Séchant soit là, qu'il était là pour accompagner en amont, pour dire qu'il s'y intéresserait. Et s'y intéresser. Et en plus, c'était pas obligé, mais les mots de fin de sortie de concert étaient chouettes. Quoi.
3: C'est ce que je disais tout à l'heure. Enfin, avoir David avec nous qui nous donne sa bénédiction pour dire les mots très clairement en disant bah, continuez. Et puis quand vous allez continuer, je ferai en sorte d'être là le plus souvent possible. Et puis nous dire aussi, il nous a dit aussi, mon frère est au courant, de toute façon, il sait ce que vous faites. C'est. On en discute souvent avec Thomas. Moi, c'est un rêve éveillé.
1: Ça met de la pression, tu vois, Fred. Ça met de la pression. Que dire, on va créer. Quand tu nous as proposé ça et qu'on a tous dit oui, parce que je pense qu'on était tous sur cette idée-là, on va créer à partir de rien un spectacle sur Renault pour le mois de janvier 2026. Il n'y en a pas un qui a dit non. On était tous là, génial. Faisons ça, trop bien, pas de problème. On te dit, il y a David Séchant dans la salle, ça fout la pression, beaucoup plus. C'est pas pour rien qu'il est le parrain de l'association Trois Chantes, c'est un homme absolument adorable.
3: C'est ça aussi.
1: Et les mots qu'il nous a dit à la fin du spectacle nous ont tous, je révèle pas un secret en disant qu'on a tous été extrêmement marqués, extrêmement touchés par ce qu'il nous a dit. Et ça, c'est pas pour nous jeter des fleurs, c'est pour dire aussi que je parlais de la validation des autres et que voilà, il y a des formes de validation qui sont incomparables aussi.
0: Merci Thomas pour ce moment partagé sur Thème Radio.
1: Merci à toi
0: de nous retrouver là.
1: J'étais ravi de vous accueillir dans cette nouvelle édition du Tarata 3.
0: on prend nos marques et merci merci encore de nous avoir parlé des spectacles. On redit ce dimanche sur le parvis de l'église de Saint-Lyé pour la journée du patrimoine. Bagneux-la-Fosse, c'est le
1: 26 septembre. Venez nombreux, la salle est magnifique. Et revenez au Théâtre Le Quai le 16 octobre, ce ne sera pas le même spectacle.
0: 16 octobre, Théâtre Le Quai, pour une grande fête autour de ce spectacle de Monsieur Hibou et ses chouettes musiciens. Et le lendemain, le 17 octobre, le spectacle autour de Renault qui s'appelle Près des autos tamponneuses, dont on vient de parler, ça sera à la salle des fêtes de mairie sur Seine. Là aussi, il y a de quoi remplir la salle. Que vous aimiez Renault, que vous découvriez Renault, ça sera un très très beau moment. Et pour terminer l'émission, un petit cadeau, puisqu'on parlait aussi de ton plaisir de jouer avec les copines et les copains, et que tu nous as offert d'ailleurs ce duo en live avec Stéphane Bourson. Tu as aussi enregistré il n'y a pas très longtemps, comme tu aimes le faire régulièrement, pour les réseaux sociaux, une chanson en duo avec Lucie Lazoir, qui outre être chanteuse dans Les Hirondelles, un spectacle actuellement avec Cédric Durand autour de Piaf, et c'est peut-être ça qui t'a donné l'idée de cette reprise qu'on écoute tout de suite avant de se dire au revoir.

0: Bah voilà, on présente plus cette chanson. Merci de nous avoir emmené ce petit fichier pour qu'on le diffuse dans l'émission. Avec Stéphane, plaisir. Un dernier mot ?
1: Ouais, j'avais un petit mot à dire et je pense que Thomas sera tout à fait d'accord avec moi. Tu as dit lors d'une émission où on avait reçu Agnès Bill qu'il fallait dire aux gens qu'on aime qu'on les aime. Et je pense que Thomas comme moi, on va te dire qu'on t'aime et puis on va aussi te dire tout ce qu'on te doit, parce que ni lui ni moi ne serions là si tu n'étais pas là. Et je pense que nous ne sommes pas les seuls ici. Et donc, officiellement, devant témoin, on veut te dire à quel point tu es important pour nous et à quel point on t'aime et à quel point on est reconnaissant de tout ce que tu as fait pour nous.
0: Moi aussi, je vous aime et bon, voilà, merci beaucoup. Évidemment, ça touche, mais j'ai juste moi-même et je réfléchis pas à toutes ces questions-là. Je suis pas là pour faire pour les autres, je suis là pour partager avec les gens que j'aime et par pur égoïsme. Et je suis surtout un égoïste. Et voilà. Bon,
2: Quand les égoïsmes se rencontrent, comme c'est le cas, c'est très bien. Voilà, il n'y a pas mieux.
0: C'était On allume les étoiles sur Thème Radio avec Monsieur Hibou comme invité, avec
2: Merci
0: une présence
2: beaucoup.
0: Précieuse comme d'habitude, voire plus encore Stéphane Bourson, parce que là il n'était pas que chroniqueur, il était artiste aussi finalement dans cette émission. C'était Gauthier à la technique.
2: Merci Gauthier.
1: Qui fait aussi partie de la famille.
0: Et oui, et on s'aime. Et voilà, on va continuer.
2: Et on vous aime les auditeurs de Thème Radio.
0: On doit le générique de l'émission à Léonore Bolcato. On se retrouve la semaine prochaine pour parler justement de la programmation de l'association Trois Chantes. On a évoqué les premières dates, mais il y en aura d'autres toute l'année. Et voilà, en attendant, n'oubliez pas, c'est ce soir ou jamais
2: qu'on allume les étoiles.
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0: Vous savez, pour Dalida, ça m'aiderait beaucoup, vous chantiez Bambino, Bambino avec moi. Vous êtes d'accord? 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Quel enthousiasme.
1: Ça fera bientôt.

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se matricule, c'est Vincent Fader. On s'était parlé il y a quelques mois. Finalement, on allait voir votre contenu sur TikTok avec l'équipe et on est prêt à réévaluer notre proposition. Je crois que la funk revient à la mode. Allez, rappelez-nous, on prendra un café. Merci beaucoup.

0: bonjour, Isma Tricule, c'est Vincent Fader de Monotone Records. Alors, on vous avait contacté, on n'a pas eu de réponse, c'est un peu étrange.
1: Bonjour Vincent, on a bien reçu votre offre avec mon équipe. En fait, on l'a consulté, mais on s'est dit que vous étiez pas assez fun.

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0: encore une journée de foot. Bon, on va aller s'asseoir à la terrasse du rendez-vous des naufragés et regarder les baleines passer.
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Je n'ai vu aucune lueur venir frapper à nos fenêtres. Je ne sais pas si je dois attendre que la nuit se lève ou que le jour tombe, mais depuis 24 heures, il fait nuit comme dans une tombe. Je vois plus les oiseaux s'envoler, tous ces petits trucs qui m'émerveillent. Je sens plus les nuages s'enrouler, le soleil a perdu son réveil. Si ça se trouve, c'est grave, la terre s'est peut-être arrêtée de tourner. Messieurs, dames, aujourd'hui, il a fait nuit toute la journée. Pourtant, les gens autour de moi n'ont pas l'air d'être étonnés. Comment ça se fait? Réagissez, allez, arrêtez de déconner. Suis-je le seul à me rendre compte de la hauteur du danger? La lune nous nargue en plein midi. Ça n'a pas l'air de vous déranger. Est-ce que ça se passe vraiment ou est-ce seulement dans mon cerveau? Tout ça me paraît bien réel, mais je sais plus ce que ça vaut. Est-ce un voile devant mes yeux? Est-ce qu'il fait nuit dans ma tête? J'ai l'impression que le monde est vieux et qu'il n'y a que moi que ça inquiète. Est-ce le prix du quotidien et le poids de la lassitude? Il a fait nuit toute la journée, mais ce n'est plus une certitude. Peut-être que tout va bien et que l'instant n'a rien de fatal, et qu'il y a simplement un peu trop de poussière dans mon mental. Maintenant il faut que je me reprenne et que j'arrête mes histoires. J'attends que le soleil se lève à nouveau dans mon espoir. Mais je n'oublie pas qu'il est possible que ce soit l'hiver toute l'année, comme il se peut que ce jour-là, il ait fait nuit toute la journée. Le poète est un grand mytho qui s'invente des thèmes pour faire rire, pour énerver, pour qu'on lui dise « je t'aime ». Pour un bon mot, il est prêt à tout, le poète est un malade. Ne le croyez pas surtout, il ne raconte que des salades. Moi je me prends pour un poète parce que je pose sans instru. Il a fait nuit toute la journée, j'espère que vous ne m'avez pas cru. Ce n'est qu'un thème de plus pour mentir impunément. Je pense donc je suis, j'écris donc je mens. Il n'y a plus de repères dans mes histoires et tout ce que je dis peut être factice. Dans le prochain texte, je vous ferai croire que je cours plus vite que Carl Lewis. Mais attention, soyez prudent, car si jamais vous m'applaudissez, c'est que ça vous plaît quand je mens. Donc je vais sûrement recommencer. Ouais, je vais sûrement recommencer.

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2: 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Il est 2h.